Ce soir, les rues sont déjà gluantes. Poisseuses. Pourtant, Dieu continue à cracher son venin sur la ville. Et des créatures hideuses soulèvent les plaques d'égout et entraînent les passants en les agrippant par les chevilles. Leurs griffes s'accrochent dans les chairs tièdes. Et ils s'arrachent les lèvres et la langue des femmes en un immonde baiser sanglant. Leurs cris sont des choses très aiguës.

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garçon est mort quelque part et nous laissons les cerveaux continuer. La souris court en diagonale sur le ciel. Plus tard, un cerveau presque écrasé.

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double lumière dans nos deux esprits, ces miroirs jumeaux. Un soir fait de roses et de bleus mystiques, nous échangerons un éclair unique comme un long sanglot, tout chargé d'adieux. Et plus tard, un ange entr'ouvrant les portes viendra ranimer fidèle et joyeux les miroirs ternis.